0: Bon, on va venir.
1: D'accord.
2: Bon, je vais mettre le bras, je suis
1: d'accord. 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